ses rayons suprêmes, et le vent berçait les nénuphars blêmes, les grands nénuphars entre les roseaux, tristement luisaient sur les calmes eaux.